Vous écoutez RCF, il est midi, bonjour à toutes et à tous et bienvenue sur RCF en Ardèche et en Drôme. Ravi de vous accompagner comme c'est le cas chaque jour de la semaine et pour la dernière fois de la semaine jusqu'à 13h tout à l'heure et le début des actualités nationales et internationales avec Vatican News. Ne vous inquiétez pas, tous vos rendez-vous habituels de l'été et du vendredi en été 2026 sont là. On retrouvera par exemple et certainement tout à l'heure à 12h30 notre magazine au Happy Day avec François-Xavier Moulet qui nous propose aujourd'hui un nouvel épisode, le cinquième de sa série Bande-son, Gospel et Soul au cinéma. On va se régaler, on écoutera par exemple dans cette émission quelques géants dans leur domaine avec Isaac Hayes et Saint Louis Blues, un biopic pour retracer la vie de W.C. Handy, et puis les musiques de films gospel et soul qui ont marqué les esprits sont à retrouver tout à l'heure, donc à partir de 12h30. On passe également un moment avec Jean-Marc Caron dans notre magazine Délivrez-vous, avec tout à l'heure René Rouzé venu nous présenter son ouvrage Perdre son âme à l'hameçon, un passionné, entre autres, de pêche, qui sera au micro de Jean-Marc Caron pour nous présenter cet ouvrage 100% local. On retrouve bien sûr le son du jour un petit peu avant 12h10 tout à l'heure. On sera avec le plus grand succès international du Jamaïcain Shaggy et un titre qui a plutôt bien vieilli. Tout à l'heure, on dansera, c'est certain, à l'écoute de ce morceau. Pour l'instant, on va faire danser nos papilles, puisque c'est l'heure de notre chronique hebdomadaire à table. Et comme c'est le cas tout l'été, nous sommes avec Anne-Charlotte Decroix, la chef de la table de Cana, traiteur solidaire à Valence. Elle revisite le traditionnel houmous en ajoutant de la sucrosité avec de la betterave. Autant vous dire que, bon, comme il est midi et un petit peu plus, bah, j'ai forcément faim déjà simplement à évoquer cette recette.

Bonjour à tous, aujourd'hui je vous prépare un houmous à la betterave. Alors pour 4 personnes, les ingrédients, il faut 250 g de pois chiches cuites et égouttées, une betterave cuite, environ 150-200 g, 2 cuillères à soupe de tahini, alors c'est de la purée de sésame, le jus d'un demi-citron, une gousse d'ail si on le veut, 2 à 3 cuillères à soupe d'huile d'olive, 2 à 4 cuillères à soupe d'eau, selon la texture désirée, et du sel et du poivre. Pour la préparation, coupez la betterave en morceaux, placez dans un mixeur les pois chiches, la betterave, le tahini, le jus de citron, l'ail et l'huile d'olive. Mixez jusqu'à obtenir une texture lisse. Ajoutez un peu d'eau si nécessaire pour assouplir le houmous. Salez, poivrez selon votre goût. Servez frais avec un filet d'huile d'olive. Alors, pour les idées de présentation, je vous conseille de parsemer de graines de sésame ou de courge. Ajoutez un peu de feta émietté. Servez avec des bâtonnets de carottes, concombres, radis ou du pain pita grillé. Pour une saveur plus douce, vous pouvez remplacer une partie du citron par un peu de yaourt nature. Bon appétit !

Un morceau qui pourrait tout à fait devenir un son du jour, c'était The Rubettes sur RCF Ardèche et sur RCF Drôme, Sugar Baby Love, petit clin d'œil au sugar que l'on trouve dans la betterave susnommée par Anne-Charlotte de Croix dans la très très belle recette qu'elle nous a proposée juste avant dans notre chronique à table. Et je dis que ce morceau pourrait être un son du jour car, en effet, ça y est, c'est l'heure de retrouver tout de suite l'épisode du jour, du son du jour, avec Shaggy et son titre Mr. Bombastic, certainement le plus grand succès international du Jamaïcain, qui est de plus un titre qui a plutôt bien vieilli, enfin, je trouve.

Valova. Et oui, vous l'avez reconnu, c'est Shaggy qui nous intéresse ici avec Mr. Boombastic, un titre sorti en 1995, au mois de mai exactement, qui est le titre phare du troisième album studio de Shaggy, publié en juillet de la même année en single. Eh bien, le titre marque un tournant dans la carrière d'Orville Richard Burrell, ce qui est le vrai nom de Shaggy, un titre qui mélange dancehall jamaïcain, reggae et influence pop pour toucher un public beaucoup plus large. Il sera d'ailleurs récompensé en 96 par le Grammy Award du meilleur album reggae. Il faut savoir qu'à l'époque, Shaggy, ce n'est pas encore la superstar mondiale que le public découvrira quelques années plus tard avec It Wasn't Me, Angel. Il s'est déjà fait remarquer tout de même avec O Carolina, mais Boombastic va véritablement changer sa dimension internationale. Avec son timbre de voix grave et son flow nonchalant, il crée un personnage de séducteur, sûr de lui, devenu rapidement une signature du reggae fusion des années 90. Et encore une fois, c'est une campagne publicitaire qui va faire la renommée de ce morceau pour une célèbre marque de Blue Jeans en 1995. La publicité qui a contribué à propulser le titre auprès du grand public. Autre détail intéressant, la chanson s'appuie sur un sample du morceau Baby Let Me Kiss You de King Floyd qui apporte cette couleur soul au cœur d'une production dancehall. Shaggy et ses producteurs réussissent ainsi à créer un pont entre les racines jamaïcaines du reggae et les sonorités pop internationales du milieu des années 90. Côté classement, eh bien, il atteint la première place du Official Single Charts en septembre 1995. Il reste l'un des grands tubes de l'année. Aux États-Unis, le titre est grimpé jusqu'à la troisième place du Billboard Hot 100, la première place du classement Billboard Hot R&B Singles. Le morceau est devenu également numéro 1 dans plusieurs pays, notamment en Suède, en Irlande, en Australie ou encore en Nouvelle-Zélande. L'album aura aussi un beau parcours et toutes ces années après sa sortie, Boombastic reste l'un des morceaux emblématiques des années 90, un titre que l'on prend toujours beaucoup de plaisir à réentendre, notamment en été, mais pas que. Cela dit, on se l'écoute tout de suite et on se régale avec Shaggy.

0: Ah, mais quel Mr. Lova Lova, ce Shaggy avec Mr. Bombastic, c'était notre son du jour sur RCF Ardèche et sur RCF Drôme. Un rendez-vous quotidien du lundi au vendredi pendant tout cet été 2026 à ne pas manquer aux alentours de midi 10. Aujourd'hui, c'était midi 8 et le soir, un petit peu après 17h, hein, le temps pour moi de vous saluer en arrivant pour vous accompagner entre 17h et 18h. Et boum, dans la foulée, on écoute le son du jour que vous pouvez aussi retrouver sur notre application mobile RCF Notre-Dame et en ligne sur rcf.fr pour en écouter pourquoi pas plusieurs ou les partager si l'histoire du morceau comme ça vous a tapé dans l'oreille. Tout de suite, on a rendez-vous avec notre magazine Délivrez-vous avant de retrouver tout à l'heure à 12h30 un nouvel épisode de Oh Happy Day avec François-Xavier Moulet. Pour l'épisode de la semaine de Délivrez-vous, nous sommes avec Ardéchois Jean-Marc Aron. Il reçoit un autre Ardéchois, René Rouzet, pour son ouvrage Perdre son âme à l'hameçon. C'est un passionné, entre autres, de pêche qui est venu donc nous présenter ce livre.
1: Dans ce coin d'Ardèche, les rivières ont des noms qui chantent, l'Espezonette, la Margeride, sans oublier la Bézorgue. L'auteur en connaît les moindres remous et son habitante reine, la Truite. Attention, l'emprise d'une rivière peut dépasser celle d'une compagne. René Rouzet l'avoue, en sa folle jeunesse, il avait plus de réussite à la pêche aux truites qu'à la pêche aux filles. Aujourd'hui, les ravages de la surpêche lui font plier les gaules. Tuer une truite après avoir contemplé sa ligne parfaite et son merveilleux maquillage me déchire. Mais la pêche aux mots le comble, et nous avec, tant son écriture est savoureuse, dense, parfumée. Voilà qui fait mentir le pamphlétaire Samuel Johnson qui écrivait « Une canne à pêche est un bâton avec un crochet au bout et un imbécile à l'autre ». C'est dans son numéro du 9 février dernier que le Canard enchaîné salue ainsi la sortie du nouveau livre de notre invité, « Perdre son âme à l'hameçon », paru chez Maya Édition. René Rouzet, bonjour et merci d'avoir répondu à notre invitation.
2: Bonjour et très heureux d'être là.
1: Alors vous habitez actuellement l'Arnasse sur le plateau Ardéchois à deux pas de l'auberge de Perrebeil. La magnifique rivière l'Espezonette recoule sous les fenêtres de votre maison familiale. Mais avant de parler du livre, parlez-nous un peu de vous.
2: Écoutez, je suis à la retraite depuis une vingtaine d'années et je suis depuis donc cette date à plein temps dans la maison familiale, donc au bord de l'eau, au bord de l'Espezonette, qui coule à 10 mètres, pas plus.
1: Vous avez déjà écrit un premier livre, oui. Cécile, un amour de boutière, paru en 2020.
2: C'est pas Cécile, c'est Célie.
1: Ah, pardon.
2: C'était un prénom des années, début du siècle dernier.
1: D'accord.
2: Voilà.
1: Il raconte quoi?
2: Eh bien, il racontait les deux amours de mon père, donc qui ont parcouru toute sa vie. Il fut fidèle à ma maman. Et puis, en même temps, il est resté toujours ancré dans cette première amour de jeunesse qui n'a pas pu aboutir parce que sa maman le trouvait la famille trop pauvre.
1: D'accord. Alors, pourquoi ce dernier livre, Perdre son âme à l'hameçon? C'est une longue histoire?
2: C'est pas tellement ça, mais bon, déjà, âme, il y a le jeu de mots, déjà. Donc après, peut-être c'est une histoire de... On perd peut-être quelque chose de notre innocence en pêchant. En faisant mal quand même au poisson quand il a un peu de fer dans la gueule. Ouais. Et puis on est un peu traître aussi. Puisque par exemple, moi je pêchais essentiellement à la sauterelle. Et la sauterelle entièrement recouvrant l'hameçon. Donc la truite était trahie quoi, quelque part. Enfin
1: ouais.
2: Bon, bref.
1: Ouais. Mais vous avez eu vous avez connu une grosse évolution entre la pêche de votre enfance et aujourd'hui.
2: Oui, je pense. Enfin, en tous les cas, c'était une passion extraordinaire. Moi, j'habitais à Marseille à l'époque, donc on ne venait souvent qu'aux grandes fêtes, Pâques, un peu l'hiver, et surtout l'été. Donc l'été, moi, c'était une respiration incroyable. Bon, j'habitais au centre de Marseille, bon voilà.
1: Ouais.
2: C'était la beauté, quoi. Dès que je dépassais le col de la Chavade, c'était exceptionnel.
1: Alors est-ce que les rivières de la montagne Ardéchoise étaient mieux avant?
2: Bon, on peut dire que la densité des truites, elle était plus importante.
1: Vous l'avez vraiment noté?
2: Ah oui, tout à fait. Ouais. Bon, moi, j'ai commencé à pêcher, j'avais 10 ans, 56. Donc, ça n'avait rien à voir.
1: Ouais.
2: On faisait des paniers, c'était même monstrueux. Je me souviens du père d'un copain, il pêchait à la mouche. On refaisait un morceau de rivière de 100 mètres après un barrage. Il faisait ça à la tombée de la nuit avec trois mouches. Il y avait des
1: pêches extraordinaires.
2: Extraordinaires.
1: Ouais.
2: Mais elles sont toujours là.
1: Mais quelles sont les raisons, selon vous, qui ont pu influer sur cette densité de population? Parce qu'on ne connaît pas vraiment de pollution, quand même, sur la montagne ardéchoise.
2: Pollution générale. J'ai entendu dire un scientifique qui parlait de tourbière il y a quelques jours. Il disait que la pollution est atmosphérique est importante. Et puis les routes. Et puis le fait qu'il n'y a plus de paysans, il n'y a plus de béaillères, il n'y a plus de retenue. Il y a de plus en plus d'épicéas. Enfin, il y a beaucoup d'épicéas, etc., etc. Donc, ouais. ça fait un cumul de facteurs.
1: Un cumul de facteurs, oui. Ouais.
2: Après, elles sont toujours là, puisque, par exemple, hier, en principe, les petites truites, là, elles sortent maintenant. Eh bien, j'ai vu une dizaine de petites truites, là, de 1,5 cm, qui naissent, là, ces jours-ci.
1: Parce qu'on a connu aussi des périodes, y compris sur le plateau Ardéchois, des périodes où la température était un peu anormalement élevée. Oui. On a eu des périodes d'étiage il y a quelques temps. Je me rappelle que sur Coucouron, par exemple, il y avait des problèmes d'alimentation en eau potable.
2: Oui,
1: ça paraît Coucouron. Étrange. Quoi,
2: oui, tout à fait. Mais c'est l'ANARS qui, entre autres parenthèses, a aidé Coucouron ces années-ci.
1: Ouais. Parce qu'à un moment donné, vous parlez du surpêche. Pourtant, le nombre de pêcheurs a baissé depuis
2: énormément.
1: Ouais.
2: Oui, mais c'est peut-être qu'on paye... Je ne sais pas, c'est difficile. Parce qu'en même temps, une génération de truites, c'est quoi? C'est 5-6 ans. Donc ça aurait dû continuer. Mais bon, et je pense que c'est quand même pollution générale. Alors... Et d'ailleurs, depuis quelques années, sur l'Espezonette et d'autres rivières du plateau, il y a de plus en plus d'algues qu'on ne voyait pas.
1: Alors, vous êtes membre de l'association pour la pêche et la protection du milieu aquatique de Coucouron.
2: Oui.
1: Quel, selon vous, en matière de protection du milieu aquatique, il serait souhaitable de mettre en œuvre?
2: Écoutez, les responsables de la fédération disent que l'essentiel, ce serait qu'il y ait suffisamment de belles caches pour les truites, des jolies caches.
1: Ouais.
2: Il en manque.
1: Une diversification de l'habitat.
2: C'est ça.
1: Ouais.
2: C'est ça.
1: Parce que c'est
2: un
1: vrai
2: bon
1: que...
2: habitat. Et puis après, le problème, c'est que, par exemple, celui qui pêche à la mouche, des mouches naturelles, il y en a de moins en moins, on le sait. Il y a de moins en moins d'insectes. Les sauterelles, il paraît qu'il y en a un peu moins quand même.
1: Oui, donc, c'est vrai que souvent on entend parler de ça, qu'il y a une baisse très forte au niveau des insectes, donc pour la nourriture de la truite.
2: Tout à fait.
1: Parce que c'est vrai qu'on a parlé de la taille de capture à une époque, limiter le nombre de prises.
2: Oui. C'est ce qui se fait.
1: Oui.
2: Et puis l'ardillon en moins, par exemple. Mais c'est vrai que ça sauve quelques truites.
1: L'ardillon en moins, y compris si on n'est pas sur des parcours sans tuer. D'accord. Ouais.
2: Surtout les parcours.
1: Alors, vous pêchez à la volante. Vous pouvez
2: nous
1: expliquer.
2: Alors, la pêche à la volante, c'est le même geste que la mouche, mais avec une canne flexible de au moins 5 mètres. Et donc, un bout de cordonnée, 1,5 mètre ou 2 mètres de nylon, un hameçon, pas de plomb. Et donc... ça permet de pêcher à 10-15 mètres.
1: Oui, quand même. Hein.
2: Donc, il faut quand même se cacher. Il faut, il faut l'approcher délicatement. Voilà. Et donc, le bander l'arc, ça veut dire que si elle est souple, la canne, en tirant sur le l'hameçon, si vous voulez, il faut faire attention, on peut arriver dans des petits ruisseaux qui sont très, très, très arborés, on peut arriver à passer sous les arbres et donc à atteindre potentiellement des sites qui sont propices.
1: Et vous êtes pêcheur exclusivement de truites fario, enfin c'est la reine de la montagne.
2: Moi j'ai toujours pêché que la truite sauvage. Ouais. Alors, c'est vrai que maintenant on empoisonne les lacs, Coucouron, Issarlès et tout, mais bon c'est pas...
1: Ouais, mais c'est pas la même pêche, on
2: c'est
1: met plutôt des arcs-en-ciel,
2: voilà.
1: J'imagine.
2: Donc je préfère attraper une truite de temps en temps.
1: Qu'est-ce que vous racontez dans votre dernier livre?
2: Alors je raconte, d'abord il a été écrit en 2 épisodes. J'ai commencé à écrire les 2/3 du livre en 1980.
1: Ah
2: et
1: oui.
2: Donc j'ai repris il y a 2 ou 3 ans, bon, pour finir, pour faire un résumé des 30 ou 40 dernières années. Mais je raconte la passion de la pêche, la découverte quand on est jeune, et puis après toutes les amitiés qu'il y a autour avec les cousins, etc. etc. Et puis quelle était la place de cette activité par rapport, par exemple, à l'adolescence, par rapport à l'amour, par rapport à tout ça.
1: Donc,
2: c'était quelque part, bon, on utilise des appâts pour attraper les truites, mais quelque part, moi, je sais que c'était un appât pour essayer de,
1: alors,
2: de trouver une amoureuse.
1: Dans ce livre, en fait, vous parlez de vous.
2: Ben oui, je crois que dans beaucoup
1: de livres...
2: Pas
1: seulement de la truite et des rivières de la montagne ardéchoise.
2: Ouais. Tout à fait.
1: Alors, Perdre son âme est paru chez Maya Édition. 115 pages au prix de 18 euros. Où pouvons-nous trouver
2: Alors,
3: il
2: est
3: sur... trouver
2: alors, le problème, c'est qu'il n'est pas en librairie. Et, je sais que l'édition dit qu'elle fait tout ce qu'elle peut pour. Et c'est moi, donc, qui, entre autres, fait quelques dépôts. Et par contre, on peut le trouver sur tous les sites, Amazon, Fnac, etc. etc.
3: Voilà, donc
2: et si, si on commande directement chez eux, il n'y a pas de port. C'est-à-dire
3: d'accord.
2: que c'est intéressant.
3: D'accord.
2: Voilà.
3: J'avais noté que vous serez présent au salon de Saint-Étienne-de-Ludarès oui. le 18 mai.
2: Oui, c'est ça.
3: Avec d'autres auteurs.
2: Oui, je crois qu'on est une quinzaine, une vingtaine. Hein. C'est la première édition,
3: ça,
2: je crois.
3: C'est ça.
2: Oui.
3: Maintenant, c'est un peu inhabituel. On va terminer cet entretien avec une composition de notre invité, René Rouzet. Merci d'avoir répondu à notre invitation.
2: Et merci à vous.
3: Et la musique, maintenant.
2: On va essayer. 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
3: Bravo, merci d'être venu nous voir.
2: Ben merci à votre équipe et puis...
3: À bientôt.
2: À bientôt peut-être un autre, mais ça c'est pas sûr. Hein. Merci beaucoup.

0: Renaud avec La Pêche à la Ligne sur RCF Ardèche et sur RCF Drôme, morceau idéal pour illustrer le magazine Délivrez-vous qu'on a écouté juste avant autour du très bel ouvrage de René Rouzé, Perdre son âme à l'hameçon. Vous le savez, si vous avez l'habitude de nous écouter depuis le début de cet été, il est 12h30 bientôt, l'heure de retrouver au Happy Day avec aujourd'hui François-Xavier Moulet qui nous propose un nouvel épisode, le 5e dans sa série Bande-son, Gospel et Solo Cinéma. Nombreux sont les réalisateurs qui ont demandé à certains artistes des mondes du blues, du rhythm and blues, de la soul et du gospel de composer des bandes-son appropriées pour accompagner les scénarios de leurs pellicules, avec dans ce nouveau numéro donc quelques géants dans leur domaine, dont Isaac Hayes et Saint Louis Blues, un biopic pour retracer la vie de W.C. Handy. Les musiques de films gospel et soul, c'est sur RCF Ardèche et sur RCF Drôme, c'est dans Oh Happy Day et c'est tout de suite.
1: Songwriter, producer, arranger, superstar, Curtis Mayfield.

Give Me Your Love, c'est Curtis Mayfield, vous l'aurez peut-être reconnu, certains d'entre vous, et c'est bien sûr Happy Day, le magazine musical consacré à toutes ces belles voix, reflet de l'âme africaine-américaine, la soul music, le gospel en particulier, et parfois le blues aussi, ici c'était de la soul funky, c'était donc Curtis Mayfield, enregistré en public, vous l'aurez compris, par les applaudissements d'ouverture en 1972, septembre 72 à Chicago, et c'était lors d'une opération caritative, un grand concert qui avait été organisé sur 5 jours par le révérend Jesse Jackson pour venir en aide aux enfants, car l'opération s'appelait Save the Children, sauver les enfants. C'est un des premiers exemples de concerts à vocation caritative. Un des premiers, c'était celui en 1971 pour le Bangladesh, qui avait été organisé par George Harrison. Et puis, bien sûr, les concerts les plus connus, il y a le Live Aid, We Are the World, datant de 1985. Mais si nous étions donc en 72 à Chicago pour 5 journées avec les plus grands artistes de l'époque, il y avait Marvin Gaye, les Temptations, les OJs, Bill Withers, Curtis Mayfield que nous avons entendu, Sammy Davis Jr., Roberta Flack, Quincy Jones Big Band, Gladys Knight and the Pips, entre autres artistes donc, qui tous bénévolement ont participé à cette opération qui est très très méconnue, car on connaît le festival What's Tax qui a eu lieu juste un mois avant à Los Angeles en août 1972, mais on ne connaît pas du tout ce Save the Children. Et pourtant, bon, la bande son est sortie en un double album vinyle par Motown en 1973, et c'est un extrait de cette bande son que je vous ai fait entendre, car bien sûr ceci introduit notre sujet, 5e épisode dans la série bande son gospel et soul au cinéma. Alors après Save the Children, voici le film Alléluia, qui est un des premiers à proposer une bande-son intéressante du point de vue du spiritual et du gospel. En effet, c'est un film qui date de 1929, donc un vieux noir et blanc qui a été tourné par le cinéaste King Vidor, qui était né en 1894 et décédé en 1982, qui est un cinéaste intéressé souvent par les questions de société, et ici dans Alléluia par l'aspect religieux de la communauté noire sudiste. Alors il filme en particulier une scène de baptême dans une rivière et une scène de sermon dans une église, et tout ça en 1929. Et la bande-son bien sûr est intéressante, car elle est proposée par le chœur de Eva Jessie, qui était une directrice de chœur dans ses années 20 et 30, parmi les plus réputées et les plus compétentes aussi. C'est sa chorale d'ailleurs que l'on entendra dans la première de Porgy and Bess en 1935. Alors le film comporte aussi une chanson qui deviendra un standard à l'époque, Waiting at the End of the Road, attendre à la fin de la route. Une composition signée Irving Berlin, donc qui n'est pas au départ nécessairement un gospel, mais qui est assimilée de nos jours. Succès pour Bing Crosby la même année, en 1929, avec l'orchestre de Paul Whiteman. Et donc ce Waiting at the End of the Road est chanté dans le film Alléluia par l'acteur Daniel Haynes, qui était aussi chanteur et donc qui chante vraiment ce chant dans le film. Les acteurs sont souvent doublés par de vrais chanteurs, mais ici ce n'est pas le cas. Et voici donc cet enregistrement authentique de 1929 qui est sorti en disque 78 tours, extrait de la bande-son du film Alléluia, Waiting at the End of the Road.

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1: C'était l'acteur et chanteur Daniel Haynes, accompagné par les Dixie Jubilee Singers, dirigé par Eva Jesse, c'est le nom de la chorale, dans cet extrait du film Alléluia de King Vidor, film de 1929. Le morceau s'appelait Waiting at the End of the Road. Et quand on regarde l'étiquette du 78 tours d'origine, qui a été publiée par Victor donc, en cette année 1929, l'étiquette ne manque pas de mentionner From MGM Picture Alléluia. Et donc extrait du film de la MGM Alléluia, un exemple ancien qui démontre déjà l'intérêt pour la publication en disque des soundtracks, des bandes-sons. Et donc c'est une accumulation de bandes-sons cette semaine dans Happy Day, enfin 5 ou 6 bandes-sons qui ont un rapport avec nos thématiques, le gospel et la soul. Alors voici un morceau qui est archi connu et qui provient de cette période qu'on a appelée la Blaxploitation, c'est-à-dire en gros la première moitié des années 70 ou même toutes les années 70. C'est un style de bande-son bien particulier dans un style très soul, funky, disco parfois aussi. Alors sans vouloir livrer une longue dissertation sur le sujet, voici sans plus tarder la bande-son qui reste symbolique encore aujourd'hui de ce courant, la bande-son du film culte Shaft. Le film est tourné par Gordon Parks en 1971 avec Richard Roundtree qui joue le rôle principal. Richard Roundtree qui est décédé en l'an 2023. Et donc il joue le rôle du détective John Shaft. Alors la musique est reconnaissable entre mille. Elle est signée Isaac Hayes, compositeur et interprète. Le Shaft Main Theme est chanté par Isaac Hayes et quelques voix féminines, mais c'est largement un instrumental avec en ouverture ce rythme à la cymbale et ses accords de guitare staccato et ses accords de piano dans le grave. C'est un chef-d'œuvre donc de 1971, le thème de Shaft.

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2: John Shaft, eh oui, c'est le thème du film Shaft de Gordon Parks, film qui date de 1971 et il y aura deux autres Shafts qui suivront dans ces années 70, dont un Shaft in Africa, Shaft en Afrique, et puis bien sûr le Shaft a été retourné dans des adaptations plus modernes à ce début de 21e siècle. Alors ces bandes-sons sont les gospels au cinéma cette semaine dans Happy Day, cinquième épisode, cinquième volet, il y en aura d'autres car il y a de nombreux films qui proposent des bandes-sons intéressantes pour notre programme. Alors le film Saint Louis Blues a été tourné par Allen Reisner en 1958, enfin c'est sa date de sortie en tout cas, et c'est ce que l'on désignerait aujourd'hui sous le terme de biopic. Le film raconte l'histoire du compositeur de ce célèbre blues, Saint Louis Blues, William Christopher Handy, qui était originaire de Memphis. Handy a composé ses chants désignés comme blues dès les années 1910 et Saint Louis Blues est le plus célèbre et il a été publié en 1914. Donc c'était même avant que l'on parle de jazz puisqu'on date le premier disque de jazz de 1917. Alors Handy venait d'une famille très religieuse, son père était pasteur d'église et il n'admet pas que son fils puisse composer et jouer autre chose que des hymnes religieuses. Dans le film, le rôle de William Christopher Handy est joué par Nat King Cole et celui d'une chanteuse de cabaret qu'il rencontre et qui le pousse à suivre son inclinaison pour le blues est tenu par la chanteuse Eartha Kitt. La musique de gospel figure dans le film aussi. Le rôle de la chanteuse soliste de l'église est joué par Malia Jackson. Et les blues sont interprétés donc par Eartha Kitt. Alors je vous propose deux extraits de cette bande-son de Saint Louis Blues. Tout d'abord les passages de gospel chantés par Malia Jackson. Donc un morceau intitulé Hush the Wind suivi de Steal Away to Jesus. Alors cet extrait directement de la bande-son car ça n'a pas été publié en disque la bande-son de Saint Louis Blues. Et puis Eartha Kitt après qui va nous interpréter alors donc un blues de William Christopher Handy. Le Yellow Dog Blues. Alors, tout cela, donc, c'est extrait de ce film Saint Louis Blues, 1958.

Eartha Kitt, extrait du film St. Louis Blues, elle interprétait une composition donc de William Christopher Handy, qui est l'auteur de, ce blues, St. Louis Blues. Et ici, c'était le Yellow Dog Blues, et auparavant, Mahalia Jackson, donc, qui chante aussi dans ce film deux morceaux de gospel assez courts. Et on aura remarqué un jeu d'orgue assez vif. L'orgue était tenu par Billy Preston, qui joue dans le film le rôle du jeune William Christopher Handy, donc, qui tenait l'orgue dans l'église de son père, puisque, comme je vous l'ai dit, son père était pasteur donc dans une église et ne tenait pas à ce que son fils se lance dans la musique profane. Alors pour terminer ce programme de bande-son, soul et gospel, voici un film qui a rencontré un bon succès populaire. C'était le huitième meilleur rapport commercial dans le monde pour l'année 1992. Et c'était le top rental aux USA pour 93, c'est-à-dire c'est à l'époque des cassettes vidéo, celui qui s'est le plus loué pour l'année 1993. Alors, de quoi s'agit-il? Il s'agit du film Sister Act, qui a été tourné en 1992 par un certain Émile Ardolino, qui n'est pas très connu, mais qui cependant a réalisé le film Dirty Dancing, qui a connu un certain succès en 1987. Alors dans Sister Act, la tête d'affiche, on s'en souviendra pour ceux qui ont vu le film, et il a été très populaire en France aussi, c'était l'actrice Whoopi Goldberg qui tient dans le scénario le rôle d'une chanteuse de cabaret, Dolores, obligée de se réfugier dans un couvent. Déguisée en religieuse et sous le nom de Sister Marie Clarence, elle crève l'écran aux côtés d'autres nonnes au profil tout autant comique. Whoopi Goldberg, en professionnel, prend en main le chœur du couvent, assez minable au départ, pour en faire une chorale de qualité. Le film est par la suite adapté pour une comédie musicale au théâtre en l'an 2006. Alors la bande-son du film permet d'entendre du gospel, dont Oh Happy Day, mais aussi des succès pop-soul de la Tamla Motown, par exemple, comme My Guy, qui dans le film devient My God, mon Dieu, et des titres plus anciens de R&B ou de rock'n'roll. Alors c'est l'un d'entre eux que je vous propose pour refermer ce numéro de bande-son. La composition Shout, qui fut un succès important pour ses compositeurs, les Isley Brothers, en 1959. Alors, elle est chantée, cette composition, par le groupe en fin du film, sous les crédits. Voici donc extrait de Sister Act, premier film, car il y en aura un second, le morceau Shout, avec lequel nous refermons cette émission. Mais réjouissez-vous et jubilez, car dès la semaine prochaine, nous serons ensemble pour un nouveau numéro de Happy Day. La réalisation technique était assurée par Mathieu Goualard. 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

Merci François-Xavier Moulet pour ce magazine au Happy Day. C'est tout pour notre premier rendez-vous local de ce vendredi 7 août sur RCF Ardèche et RCF Drôme. À noter qu'à partir de lundi, c'est Antoine Loistron qui fera son retour et qui vous accompagnera pour ces rendez-vous de midi à 13h et de 17h à 18h. Mais aujourd'hui encore, je serai avec vous ce soir à partir de 17h. N'oubliez pas de rejoindre également Christophe Bonin et le coup de cœur de Chris tout à l'heure à 15h30. D'ici là, eh bien, c'est l'heure pour nous de rendre l'antenne à nos amis de Vatican News. C'est l'heure des actualités nationales et internationales sur RCF. Très beau début d'après-midi et surtout, à tout à l'heure.

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1: Déposez dès maintenant votre intention de prière au 0892 46 00 12. Nous la présenterons pour vous à la grotte de Massabielle.
2: Maman Marie, je te supplie d'intercéder auprès de ton fils bien-aimé de débloquer notre situation actuelle suite au licenciement brutal de mon mari. Aide-le à trouver le plus tôt possible du travail et aussi d'accompagner mon fils pour éloigner de toute mauvaise influence et le remettre sur le bon chemin. Merci, Maman Marie.
3: Voici mon intention de prière. Alors, je prie pour ma sœur Flora, pour sa santé, qu'elle se remette bien de son problème de santé.
4: Maman Marie, Sainte Mère de Dieu, je te présente la difficulté à laquelle je fais face. Sainte Mère de Dieu, priez pour moi, venez en mon aide. Amen.
5: Au nom du Père, et du Fils, et du Saint-Esprit. Amen. Frères et sœurs bien-aimés, soyez les bienvenus, vous tous qui avez la grâce d'être présents ici à la grotte de Massabielle. Bienvenue en particulier aux pèlerins des diocèses de Besançon, de Poitiers et de C. Bienvenue à vous tous qui êtes venus personnellement. Bienvenue à vous tous aussi qui nous rejoignez grâce à KTO, grâce à la radio, grâce au site internet du sanctuaire. Ensemble, nous allons méditer les mystères douloureux du Saint-Rosaire. Commençons par proclamer notre foi, la foi de toute l'Église, la foi de notre baptême. Je crois en Dieu, le Père Tout-Puissant, Créateur du ciel et de la terre, et en Jésus-Christ, son Fils unique, notre Seigneur, qui a été conçu du Saint-Esprit, est né de la Vierge Marie, a souffert sous Ponce Pilate, a été crucifié, est mort et a été enseveli, est descendu aux enfers, le troisième jour est ressuscité des morts, est monté aux cieux, est assis à la droite de Dieu le Père Tout-Puissant, d'où il viendra juger les vivants et les morts. Prions pour notre Saint-Père, le pape Léon, ses intentions, les intentions de toute l'Église. Prions d'une manière toute particulière pour son prochain voyage apostolique en France et en particulier ici à Lourdes. Notre Père qui es aux cieux, que ton nom soit sanctifié, que ton règne vienne, que ta volonté soit faite sur la terre comme au ciel. Je vous salue Marie, pleine de grâce, le Seigneur est avec vous. Vous êtes bénie entre toutes les femmes, et Jésus, le fruit de vos entrailles, est béni.
6: Sainte Marie, Mère de Dieu, priez pour nous pauvres pécheurs, maintenant et à l'heure de notre mort. Amen.
5: Je vous salue Marie, pleine de grâce, le Seigneur est avec vous. Vous êtes bénie entre toutes les femmes, et Jésus, le fruit de vos entrailles, est béni.
6: Sainte Marie,

Je vous salue Marie, pleine de grâce, le Seigneur est avec vous. Vous êtes bénie entre toutes les femmes et Jésus, le fruit de vos entrailles, est béni.

0: Premier mystère douloureux, l'agonie de Jésus. Jésus parvient avec ses disciples à un domaine appelé Gethsémani et leur dit « Asseyez-vous ici pendant que je vais là-bas pour prier. » Il emmena Pierre ainsi que Jacques et Jean, les deux fils de Zébédée, et il commença à ressentir tristesse et angoisse. Il leur dit alors « Mon âme est triste à en mourir. » Restez ici et veillez avec moi. Marie, Notre-Dame des douleurs, nous te confions nos frères et sœurs qui n'en peuvent plus. Notre Père qui es aux cieux, que ton nom soit sanctifié, que ton règne vienne, que ta volonté soit faite sur la terre comme au ciel.
1: Je vous salue Marie, pleine de grâce. Le Seigneur est avec vous. Vous êtes bénie entre toutes les femmes, et Jésus, le fruit de vos entrailles, est béni.
2: Sainte Marie, Mère de Dieu, priez pour nous pauvres pécheurs, maintenant et à l'heure de notre mort. Amen.
1: Je vous salue Marie, pleine de grâce. Le Seigneur est avec vous. Vous êtes bénie entre toutes les femmes, et Jésus, le fruit de vos entrailles, est béni.
2: Sainte Marie, Mère de Dieu, priez pour nous.
1: Je vous salue Marie, pleine de grâce. Le Seigneur est avec vous. Vous êtes bénie entre toutes les femmes, et Jésus, le fruit de vos entrailles, est béni.
2: Sainte Marie, Mère de Dieu, priez pour nous pauvres pécheurs, maintenant et à l'heure de notre mort. Amen.
1: Je vous salue Marie, pleine de grâce. Le Seigneur est avec vous. Vous êtes bénie entre toutes les femmes, et Jésus, le fruit de vos entrailles, est béni. Je vous salue Marie, pleine de grâce. Le Seigneur est avec vous. Vous êtes bénie entre toutes les femmes, et Jésus, le fruit de vos entrailles, est béni.
2: Sainte Marie, Mère de Dieu, priez pour nous pauvres pécheurs, maintenant et à l'heure de notre mort. Amen.
1: Je vous salue Marie, pleine de grâce. Le Seigneur est avec vous. Vous êtes bénie entre toutes les femmes, et Jésus, le fruit de vos entrailles, est béni.
2: Sainte Marie, Mère de Dieu, priez pour nous.
1: Je vous salue Marie, pleine de grâce. Le Seigneur est avec vous. Vous êtes bénie entre toutes les femmes, et Jésus, le fruit de vos entrailles, est béni.
2: Sainte Marie, Mère de Dieu, priez pour nous pauvres pécheurs, maintenant et à l'heure de notre mort. Amen.
1: Je vous salue Marie, pleine de grâce. Le Seigneur est avec vous. Vous êtes bénie entre toutes les femmes, et Jésus, le fruit de vos entrailles, est béni. Je vous salue Marie, pleine de grâce. Le Seigneur est avec vous. Vous êtes bénie entre toutes les femmes, et Jésus, le fruit de vos entrailles, est béni.
2: Sainte Marie, Mère de Dieu, priez pour nous pauvres pécheurs, maintenant et à l'heure de notre mort. Amen.
1: Je vous salue Marie, pleine de grâce. Le Seigneur est avec vous. Vous êtes bénie entre toutes les femmes, et Jésus, le fruit de vos entrailles, est béni.
2: Sainte Marie,
0: maintenant et à l'heure.

0: Marie conçue sans péché. Deuxième mystère douloureux, la flagellation. Pilate demanda, quel mal a-t-il donc fait ? Il criait encore plus fort, qu'il soit crucifié. Pilate, voyant que ses efforts ne servaient à rien, sinon à augmenter le tumulte, prit de l'eau et se lava les mains devant la foule en disant, je suis innocent du sang de cet homme, cela vous regarde. Tout le peuple répondit, son sang, qu'il soit sur nous et sur nos enfants. Alors, il leur relâcha Barabbas. Quant à Jésus, il le fit flageller et il le livra pour qu'il soit crucifié. Marie, Notre-Dame des douleurs, nous te confions nos frères et sœurs qui sont persécutés pour leur foi en ton Fils Jésus-Christ. Notre Père, qui es aux cieux, que ton nom soit sanctifié, que ton règne vienne, que ta volonté soit faite sur la terre comme au ciel.
1: Donne-nous aujourd'hui notre pain de ce jour. Pardonne-nous nos offenses, comme nous pardonnons aussi à ceux qui nous ont offensés. Et ne nous laisse pas entrer en tentation, mais délivre-nous du mal.
2: Je vous salue, Marie, pleine de grâce. Le Seigneur est avec vous. Vous êtes bénie entre toutes les femmes, et Jésus, le fruit de vos entrailles, est béni.
1: Sainte Marie, Mère de Dieu, priez pour nous pauvres pécheurs, maintenant et à l'heure de notre mort. Amen.
2: Je vous salue, Marie, pleine de grâce. Le Seigneur est avec vous. Vous êtes bénie entre toutes les femmes, et Jésus, le fruit de vos entrailles, est béni.
1: Sainte Marie, Mère de Dieu, priez pour nous pauvres pécheurs, maintenant et à l'heure de notre mort.
2: Je vous salue, Marie, pleine de grâce. Le Seigneur est avec vous. Vous êtes bénie entre toutes les femmes, et Jésus, le fruit de vos entrailles, est béni.
1: Sainte Marie, Mère de Dieu, priez pour nous pauvres pécheurs, maintenant et à l'heure de notre mort. Amen.
2: Je vous salue, Marie, pleine de grâce. Le Seigneur est avec vous. Vous êtes bénie entre toutes les femmes, et Jésus, le fruit de vos entrailles, est béni.
1: Sainte Marie, Mère de Dieu, priez pour nous.
2: Je vous salue, Marie, pleine de grâce. Le Seigneur est avec vous. Vous êtes bénie entre toutes les femmes, et Jésus, le fruit de vos entrailles, est béni.
1: Sainte Marie, Mère de Dieu, priez pour nous, pécheurs, maintenant et à l'heure de notre mort. Amen.
2: Je vous salue, Marie, pleine de grâce. Le Seigneur est avec vous. Vous êtes bénie entre toutes les femmes, et Jésus, le fruit de vos entrailles, est béni. Je vous salue, Marie, pleine de grâce. Le Seigneur est avec vous. Vous êtes bénie entre toutes les femmes, et Jésus, le fruit de vos entrailles, est béni.
1: Sainte Marie, Mère de Dieu, priez pour nous pauvres pécheurs, maintenant et à l'heure de notre mort. Amen.
2: Je vous salue, Marie, pleine de grâce. Le Seigneur est avec vous. Vous êtes bénie entre toutes les femmes, et Jésus, le fruit de vos entrailles, est béni.
1: Sainte Marie, Mère de Dieu, priez pour nous.
2: Je vous salue, Marie, pleine de grâce. Le Seigneur est avec vous. Vous êtes bénie entre toutes les femmes, et Jésus, le fruit de vos entrailles, est béni.
1: Sainte Marie, Mère de Dieu, priez pour nous pauvres pécheurs, maintenant et à l'heure de notre mort. Amen.
2: Je vous salue, Marie, pleine de grâce. Le Seigneur est avec vous. Vous êtes bénie entre toutes les femmes, et Jésus, le fruit de vos entrailles, est béni.
1: Sainte Marie, Mère de Dieu, priez pour nous pauvres pécheurs,
0: maintenant et à l'heure de notre mort. Amen.

0: Marie conçue sans péché.
1: Priez pour nous, pécheurs, maintenant.
0: Troisième mystère douloureux, le couronnement d'épines. Alors les soldats du gouverneur emmenèrent Jésus dans la salle du prétoire et rassemblèrent autour de lui toute la garde. Ils lui enlevèrent ses vêtements et le couvrirent d'un manteau rouge. Puis, avec des épines, ils tressèrent une couronne et la posèrent sur sa tête. Ils lui mirent un roseau dans la main droite et, pour se moquer de lui, ils s'agenouillaient devant lui en disant « Salut, roi des Juifs ». Et après avoir craché sur lui, ils prirent le roseau et ils le frappaient à la tête. Marie, Notre-Dame des douleurs, nous te confions nos frères et sœurs qui sont objets de mépris et de dérision. Notre Père, qui es aux cieux, que ton nom soit sanctifié, que ton règne vienne, que ta volonté soit faite sur la terre comme au ciel.
2: Je vous salue Marie, pleine de grâce, le Seigneur est avec vous. Vous êtes bénie entre toutes les femmes, et Jésus, le fruit de vos entrailles, est béni.
3: Sainte Marie, Mère de Dieu, priez pour nous pauvres pécheurs, maintenant et à l'heure de notre mort. Amen.
2: Je vous salue Marie, pleine de grâce, le Seigneur est avec vous. Vous êtes bénie entre toutes les femmes, et Jésus, le fruit de vos entrailles, est béni.
3: Sainte Marie, Mère de Dieu, priez pour nous.
2: Je vous salue Marie, pleine de grâce. Le Seigneur est avec vous. Vous êtes bénie entre toutes les femmes, et Jésus, le fruit de vos entrailles, est béni.
3: Sainte Marie, Mère de Dieu, priez pour nous pauvres pécheurs, maintenant et à l'heure de notre mort. Amen.
2: Je vous salue Marie, pleine de grâce. Le Seigneur est avec vous. Vous êtes bénie entre toutes les femmes, et Jésus, le fruit de vos entrailles, est béni.
3: Sainte Marie, Mère de Dieu, priez pour nous.
2: Je vous salue Marie, pleine de grâce. Le Seigneur est avec vous. Vous êtes bénie entre toutes les femmes, et Jésus, le fruit de vos entrailles, est béni.
3: Sainte Marie, Mère de Dieu, priez pour nous pauvres pécheurs, maintenant et à l'heure de notre mort. Amen.
2: Je vous salue Marie, pleine de grâce. Le Seigneur est avec vous. Vous êtes bénie entre toutes les femmes, et Jésus, le fruit de vos entrailles, est béni.
3: Sainte Marie, Mère de Dieu, priez pour nous.
2: Je vous salue Marie, pleine de grâce. Le Seigneur est avec vous. Vous êtes bénie entre toutes les femmes, et Jésus, le fruit de vos entrailles, est béni.
3: Sainte Marie, Mère de Dieu, priez pour nous pauvres pécheurs, maintenant et à l'heure de notre mort. Amen.
2: Je vous salue Marie, pleine de grâce. Le Seigneur est avec vous. Vous êtes bénie entre toutes les femmes, et Jésus, le fruit de vos entrailles, est béni.
3: Sainte Marie, Mère de Dieu, priez pour nous.
2: Je vous salue Marie, pleine de grâce. Le Seigneur est avec vous. Vous êtes bénie entre toutes les femmes, et Jésus, le fruit de vos entrailles, est béni.
3: Sainte Marie, Mère de Dieu, priez pour nous pauvres pécheurs, maintenant et à l'heure de notre mort. Amen.
2: Je vous salue Marie, pleine de grâce. Le Seigneur est avec vous. Vous êtes bénie entre toutes les femmes, et Jésus, le fruit de vos entrailles, est béni.
3: Sainte Marie, Mère de Dieu, priez pour nous pauvres pécheurs, maintenant et à l'heure de notre mort.

0: Marie conçue sans péché.
1: Priez pour nous, pécheurs,
0: maintenant. Quatrième mystère douloureux, le portement de la croix. Maintenant, je trouve la joie dans les souffrances que je supporte pour vous. Ce qui reste à souffrir des épreuves du Christ dans ma propre chair, je l'accomplis pour son corps, qui est l'Église. Marie, Notre-Dame des douleurs, nous te confions nos frères et sœurs qui souffrent dans leur corps. Notre Père, qui es aux cieux, que ton nom soit sanctifié, que ton règne vienne, que ta volonté soit faite sur la terre comme au ciel.
2: Donne-nous aujourd'hui notre pain de ce jour. Pardonne-nous nos offenses, comme nous pardonnons aussi
1: à ceux qui nous ont offensés.
3: Je vous salue, Marie, pleine de grâce. Le Seigneur est avec vous. Vous êtes bénie entre toutes les femmes, et Jésus, le fruit de vos entrailles, est béni.
1: Sainte Marie, Mère de Dieu, priez pour nous pauvres pécheurs, maintenant et à l'heure de notre mort. Amen.
3: Je vous salue, Marie, pleine de grâce. Le Seigneur est avec vous. Vous êtes bénie entre toutes les femmes, et Jésus, le fruit de vos entrailles, est béni. Je vous salue, Marie, pleine de grâce. Le Seigneur est avec vous. Vous êtes bénie entre toutes les femmes, et Jésus, le fruit de vos entrailles, est béni.
1: Sainte Marie, Mère de Dieu, priez pour nous pauvres pécheurs, maintenant et à l'heure de notre mort. Amen.
3: Je vous salue, Marie, pleine de grâce. Le Seigneur est avec vous. Vous êtes bénie entre toutes les femmes, et Jésus, le fruit de vos entrailles, est béni.
1: Sainte Marie, Mère de Dieu, priez pour nous pauvres pécheurs, maintenant et à l'heure de notre mort. Amen.
3: Je vous salue, Marie, pleine de grâce. Le Seigneur est avec vous. Vous êtes bénie entre toutes les femmes, et Jésus, le fruit de vos entrailles, est béni. Je vous salue, Marie, pleine de grâce. Le Seigneur est avec vous. Vous êtes bénie entre toutes les femmes, et Jésus, le fruit de vos entrailles, est béni.
1: Sainte Marie, Mère de Dieu, priez pour nous pauvres pécheurs, maintenant et à l'heure de notre mort. Amen.
3: Je vous salue, Marie, pleine de grâce. Le Seigneur est avec vous. Vous êtes bénie entre toutes les femmes, et Jésus, le fruit de vos entrailles, est béni.
1: Sainte Marie, Mère de Dieu, priez pour nous pauvres pécheurs, maintenant et à l'heure de notre mort. Amen.
3: Je vous salue, Marie, pleine de grâce. Le Seigneur est avec vous. Vous êtes bénie entre toutes les femmes, et Jésus, le fruit de vos entrailles, est béni. Je vous salue, Marie, pleine de grâce. Le Seigneur est avec vous. Vous êtes bénie entre toutes les femmes, et Jésus, le fruit de vos entrailles, est béni.
1: Sainte Marie, Mère de Dieu, priez pour nous pauvres pécheurs, maintenant et à l'heure de notre mort. Amen.
3: Je vous salue, Marie, pleine de grâce. Le Seigneur est avec vous. Vous êtes bénie entre toutes les femmes, et Jésus, le fruit de vos entrailles, est béni.
1: Sainte Marie, Mère de Dieu, priez pour nous pauvres pécheurs, maintenant et à l'heure de notre mort.

0: Ô Marie conçue sans péché. Cinquième mystère douloureux, la mort du Christ en croix. Vers la neuvième heure, Jésus cria d'une voix forte, « Eli, Eli, lema sabachthani », ce qui veut dire « mon Dieu, pourquoi m'as-tu abandonné ?» L'ayant entendu, quelques-uns de ceux qui étaient là disaient, « Le voilà qu'il appelle le prophète Eli. » Nous verrons bien si Eli vient le sauver. Mais Jésus, poussant de nouveau un grand cri, rendit l'esprit. Marie, Notre-Dame des douleurs, nous te confions celles et ceux qui se croient abandonnés de Dieu, qui découvrent qu'en Jésus, Dieu les a accompagnés jusqu'au plus profond de leur nuit. Notre Père qui es aux cieux, que ton nom soit sanctifié, que ton règne vienne, que ta volonté soit faite sur la terre comme au ciel.
1: Je vous salue Marie, pleine de grâce, le Seigneur est avec vous. Vous êtes bénie entre toutes les femmes, et Jésus, le fruit de vos entrailles, est béni.
2: Sainte Marie, Mère de Dieu, priez pour nous pauvres pécheurs, maintenant et à l'heure de notre mort. Amen.
1: Je vous salue, Marie, pleine de grâce. Le Seigneur est avec vous. Vous êtes bénie entre toutes les femmes, et Jésus, le fruit de vos entrailles, est béni.
2: Sainte Marie, Mère de Dieu, priez pour nous pauvres pécheurs, maintenant et à l'heure de notre mort. Amen.
1: Je vous salue, Marie, pleine de grâce. Le Seigneur est avec vous. Vous êtes bénie entre toutes les femmes, et Jésus, le fruit de vos entrailles, est béni.
2: Sainte Marie, Mère de Dieu, priez pour nous pauvres pécheurs, maintenant et à l'heure de notre mort. Amen.
1: Je vous salue, Marie, pleine de grâce. Le Seigneur est avec vous. Vous êtes bénie entre toutes les femmes, et Jésus, le fruit de vos entrailles, est béni.
2: Sainte Marie, Mère de Dieu, priez pour nous pécheurs, maintenant et à l'heure de notre mort. Amen.
1: Je vous salue, Marie, pleine de grâce. Le Seigneur est avec vous. Vous êtes bénie entre toutes les femmes, et Jésus, le fruit de vos entrailles, est béni.
2: Sainte Marie, Mère de Dieu, priez pour nous pauvres pécheurs, maintenant et à l'heure de notre mort. Amen.
1: Je vous salue, Marie, pleine de grâce. Le Seigneur est avec vous. Vous êtes bénie entre toutes les femmes, et Jésus, le fruit de vos entrailles, est béni.
2: Sainte Marie, Mère de Dieu, priez pour nous pauvres pécheurs, maintenant et à l'heure de notre mort. Amen.
1: Je vous salue, Marie, pleine de grâce. Le Seigneur est avec vous. Vous êtes bénie entre toutes les femmes, et Jésus, le fruit de vos entrailles, est béni.
2: Sainte Marie, Mère de Dieu, priez pour nous pauvres pécheurs, maintenant et à l'heure de notre mort. Amen.
1: Je vous salue, Marie, pleine de grâce. Le Seigneur est avec vous. Vous êtes bénie entre toutes les femmes, et Jésus, le fruit de vos entrailles, est béni.
2: Sainte Marie, Mère de Dieu, priez pour nous pauvres pécheurs, maintenant et à l'heure de notre mort.
1: Je vous salue, Marie, pleine de grâce. Le Seigneur est avec vous. Vous êtes bénie entre toutes les femmes, et Jésus, le fruit de vos entrailles, est béni.
2: Sainte Marie, Mère de Dieu, priez pour nous pauvres pécheurs, maintenant et à l'heure de notre mort. Amen.
1: Je vous salue, Marie, pleine de grâce. Le Seigneur est avec vous. Vous êtes bénie entre toutes les femmes, et Jésus, le fruit de vos entrailles, est béni.
2: Sainte Marie, Mère de Dieu, priez pour nous pauvres pécheurs, maintenant et à l'heure de notre mort.

0: Crayon. Tu as voulu, Seigneur, qu'à l'annonce de l'ange, ton Verbe ait pris chair dans le sein de la Vierge Marie. Réponds à nos supplications, puisque nous la croyons vraiment Mère de Dieu. Fais que nous trouvions secours dans sa prière auprès de toi, par Jésus-Christ, ton Fils, notre Seigneur, qui vit et règne avec toi dans l'unité du Saint-Esprit, Dieu, pour les siècles des siècles.
1: Amen.
0: Le Seigneur soit avec vous. Et que la bénédiction de Dieu Tout-Puissant, le Père et le Fils et le Saint-Esprit descendent sur vous et demeurent toujours.
1: Amen.
0: Bénissons le Seigneur. Notre-Dame de Lourdes. Notre-Dame de Lourdes. Notre-Dame de Lourdes. Sainte Bernadette.
1: Priez pour nous.

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2: Et au programme aujourd'hui, des œuvres connues comme vous ne les avez presque jamais entendues. Bonjour Jacques Nouvier.
3: Bonjour Bruno, bonjour à tous. Alors, je suis vraiment très heureux de vous retrouver une fois encore. Et j'ai choisi de vous faire entendre des œuvres, pour la plupart très connues, mais dans des versions un peu particulières.
2: Alors Jacques, il me semble que vous aviez déjà fait des émissions, voire même deux, sur ce sujet.
3: C'est vrai, mais ces émissions ont intéressé nos auditeurs, et c'est pourquoi j'ai pensé leur donner une suite.
2: Alors par quoi commencer aujourd'hui ?
3: Alors, on va commencer par Beethoven et un jeune violoniste, Léo Marier, qu'on a déjà reçu d'ailleurs en 2018. Léo a réalisé un certain nombre de transcriptions et je voudrais pour commencer que nous écoutions le Rondo à la hongroise, Colère pour un sou perdu, opus 129 de Beethoven. Alors, il s'agit d'un rondo inachevé pour piano en sol majeur qui a été composé probablement vers 1795 et qui a été complété par Anton Diabelli en 1828, pour une édition posthume. Eh bien, Léo Marier en a fait, lui, une adaptation pour violon et piano que je vous propose d'écouter.

0: Nous écoutions Rondo à la hongroise, colère pour un sou perdu de Beethoven, dans une transcription pour violon et piano de Léo Marié au violon, accompagné ici par Antoine de Grolet au piano. Alors Jacques, nous restons dans la même ambiance musicale pour poursuivre cette émission.
1: Oui, on va rester avec Beethoven et avec le même violoniste, Léo Marié, qui est actuellement deuxième violon du quatuor Diotima. Alors figurez-vous qu'en 2018, l'année où on l'a reçu, il avait donné un concert extrêmement intéressant à Paris, puisqu'il permettait de découvrir une version inconnue de l'unique concerto pour violon de Beethoven. Alors cette version est étroitement inspirée par le manuscrit d'une première version composée par Beethoven, manuscrit qui est conservé aujourd'hui à la bibliothèque de Vienne. Et les différences les plus sensibles avec la version qu'on connaît habituellement, si vous voulez, ces différences se trouvent surtout à la fin du premier mouvement, et c'est bien sûr ce que je vous propose d'écouter maintenant. Alors, on va prendre le mouvement un peu en cours de route, car il est très long, plus de 25 minutes, et là, ce qu'on va entendre, c'est l'enregistrement du concert du 11 mars 2018 à Paris.

0: Nous écoutions la fin du premier mouvement du concerto pour violon opus 61 de Beethoven, d'après les manuscrits de Vienne. Léo Marillier au violon, accompagné ici par l'orchestre Altea. C'est un orchestre de jeunes musiciens dirigé par Jacob Bass. Et l'enregistrement est disponible sur le label Cascavel. Tous mélomanes sur RCF et Radio Notre-Dame. Avec nous cet après-midi, Jacques Nouvier. Des œuvres connues, mais comme vous ne les avez presque jamais entendues, quelle est la surprise suivante que vous nous proposez, Jacques ?
1: Alors, la surprise suivante, c'est deux leaders de Schubert dans des versions orchestrées. Alors, vous voyez, dans les versions originales, le chanteur ou la chanteuse sont simplement accompagnés par un piano. Et là, je vous propose d'écouter Die junge Nonne, la jeune nonne, avec la mezzo Anne-Sophie Fonotter, dans une orchestration de Franz Liszt, et puis Stenchen, c'est-à-dire la sérénade, par le baryton Thomas Questhoff, dans une orchestration de Jacques Offenbach.
0: Alors, je suppose que Liszt et Offenbach ne sont pas les seuls compositeurs à avoir orchestré des œuvres de Schubert.
1: Hein. Ah ben là, je crois que vous supposez bien. Dans le disque dirigé par Claudio Abbado, qu'on va écouter, il y a aussi des orchestrations faites par Brahms, Berlioz, Britten, Reger et Webern. Et puis, plus généralement, je pourrais vous citer, dans le domaine des transcriptions de leaders de Schubert, Taussig, Thalberg et même Prokofiev.
0: Ah oui.
1: Voilà. Alors, on écoute Die junge Nonne et puis Stenchen.

0: de Franz Schubert. Nous avons écouté successivement la jeune note Non Deutsch 828 dans une orchestration de Franz Liszt, interprétée ici par Anne-Sophie von Otter, puis Sérénade Deutsch 957 sur une orchestration de Jacques Offenbach, interprétée par Thomas Squarhoff. L'orchestre de chambre d'Europe était placé sous direction de Claudio Abbado. Alors, Jacques Nouvier, comment allons-nous poursuivre cette émission Tous Mélomanes ?
1: Alors, je voudrais évoquer maintenant quelque chose de complètement différent, qui est le choix de l'instrument qui peut renouveler notre écoute.
0: Vous voulez dire une œuvre jouée sur un autre instrument pour celui pour lequel elle a été conçue ?
1: Non, pas du tout. C'est une œuvre qu'on a l'habitude d'entendre sur un piano moderne, par exemple, mais qui est jouée sur un piano de l'époque de sa création, par exemple, voyez ? Et il se trouve que le pianiste Yves Henry s'est fait une spécialité de ça, avec des œuvres de Chopin qui sont jouées sur des instruments que Chopin a pu ou aurait pu toucher. Il a ainsi, Yves Henry, enregistré l'intégrale des mazurkas de Chopin et de même l'intégrale des nocturnes. Alors je vous propose aujourd'hui d'écouter deux mazurkas, l'une qui date de 1837, donc c'est précisément la date de fabrication du piano Pleyel qu'on va entendre, et puis la seconde des mazurkas qui date du début des années 1840.

Yves Henry, sur un piano pléyel datant de 1837, interprétait successivement la Mazurka opus 33 numéro 3 et la Mazurka opus 50 numéro 2 de Frédéric Chopin. 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Avec nous cet après-midi, Jacques Nouvier, des œuvres connues comme vous ne les avez presque jamais entendues. Avec quoi allons-nous poursuivre ce programme?

0: Jacques cet après-midi?
1: Alors, changement de programme assez complet avec l'opéra. Mais l'opéra, vous savez, c'était un genre musical que Chopin aimait beaucoup. Et d'ailleurs, il le recommandait très fermement à ses élèves.
0: Et que proposez-vous?
1: Alors, ce que je propose, c'est un disque qui est paru il y a une quinzaine d'années, qui s'appelait « Méditation ». Un disque joué par 8 violoncellistes français et l'un d'eux, Roland Pidoux, avait fait la quasi-totalité des transcriptions de ce disque, qui concerne d'ailleurs pas que l'opéra. Alors je précise au passage que Roland Pidoux est le père de Raphaël Pidoux, qui est un autre grand violoncelliste et qui est violoncelliste du trio Wanderer. Alors ce que je vous propose maintenant, c'est une transcription de l'air « Ella Jamai Mamo, elle ne m'a jamais aimé » que chante Philippe II à propos de son épouse Elisabeth dans Don Carlos de Verdi. Il faut dire quand même qu'on comprend Elisabeth, parce que initialement elle était promise à Carlos, le fils du roi,
0: ah oui,
1: et pas au roi lui-même. Voilà. Alors dans l'air original, il y a déjà un magnifique solo de violoncelle, ce qui on peut dire légitime encore plus cette adaptation, et nous écoutons le début de cet air.

0: Les violoncellistes français interprétés de Giuseppe Verdi, Don Carlo, air de Philippe II, Elle ne m'a jamais aimé, transcription pour 8 violoncelles. Et nous écoutions plus particulièrement le début. Alors Jacques Nouvier, je crois que nous restons avec de l'opéra pour poursuivre l'émission.
1: Oui, oui, mais de manière complètement différente. Il s'agit d'une transcription pour orgue du fameux air de Rosine, vous savez, Una voce poco fa, dans le Barbier de Séville de Rossini. Alors le transcripteur est Alfred Lefebvre-Velli, l'organiste et compositeur, et le résultat est plutôt amusant. Le voici.

0: Nous écoutions l'air de Rosine dans Le Barbier de Séville de Giacomo Rossini dans une transcription pour orgue d'Alfred Lefebvre Velli, interprétée ici par Hervé Desarbres à l'orgue du Val-de-Grâce à Paris. Jacques Nouvier, quelle est l'œuvre que vous nous proposez pour conclure ce numéro de Tous Mélomanes ?
1: Alors oui, on va rester avec l'orgue, parce que le mot orgue m'amène à vous parler de la troisième symphonie, dite symphonie avec orgue, de Camille Saint-Saëns. Alors figurez-vous que un jour je recevais ici même, à ce micro, le grand organiste suisse Guy Beauvais. Puis vous savez, pendant que la musique se déroule comme ça, il nous arrive de discuter, et j'en suis venu à parler avec lui de cette symphonie avec orgue. Et Guy Beauvais de me dire, pour un organiste, vous savez, cette symphonie est vraiment ennuyeuse à jouer en concert. Ben, du coup, je l'ai réécrite et j'en ai fait un concerto pour orgue.
0: Carrément.
1: Voilà. Alors, j'ai été un peu surpris. J'ai dit à Guy Beauvais, ben, écoutez, j'aimerais bien écouter le résultat. Il m'a envoyé le disque et on va écouter le dernier mouvement de cette troisième symphonie avec orgue de Camille Saint-Saëns, revue par Guy Beauvais. C'est vraiment intéressant.

0: De Camille Saint-Saëns, nous écoutions le quatrième mouvement de la symphonie numéro 3 pour orgue, transformée par Guy Beauvais, interprétée par Ulrich Meldau à l'orgue, le Capriccio Baroque Orchestra dirigé par Karel Walter. Jacques Nouvier, merci d'être venu dans Tous Phénomènes.
1: Mais c'est moi, à bientôt.
0: Merci également à Pascal Gauthier pour la réalisation technique.

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2: Vous écoutez RCF, il est 17h, bonsoir à toutes et à tous, très heureux de vous retrouver, très heureux de vous accompagner jusqu'à 18h tout à l'heure pour clôturer cette journée de vendredi 7 août en termes de programmation locale dans nos deux fabuleux départements que sont la Drôme et l'Ardèche. Et comme on le fait tous les vendredis de l'été, c'est Christophe Bonin qui nous accompagnera tout à l'heure avant de nous quitter à partir de 17h30 pour son émission musicale, le coup de cœur de Chris. On découvrira The Commuter, album de Jenna Nichols qui tourne sur les platines de Christophe Bonin en ce moment même. L'artiste nous embarquera dans un voyage musical quasiment cinématographique. On va se régaler avec cette nouvelle émission. On va aussi se régaler avec la recette d'Anne-Charlotte Decroix, comme chaque semaine dans nos chroniques à table. Elle est la chef de la table de Cana, traiteur solidaire à Valence, et elle nous accompagne tout l'été avec des recettes souvent revisitées. C'est le cas aujourd'hui, puisqu'on va revisiter le houmous, en lui ajoutant la sucrosité de la betterave. J'en salive déjà. Manger du houmous au goûter à 17h, c'est tout à fait possible. Et je crois que je vais me laisser tenter. Mais c'est un autre débat. On retrouve Anne-Charlotte Decroix tout à l'heure, un petit peu après 17h20. On retrouve aussi Jean-Marc Ahon pour notre magazine Délivrez-vous. L'Ardéchois reçoit un autre Ardéchois, René Rouzet, pour son ouvrage Perdre son âme à l'hameçon, le récit d'un passionnant passionné, entre autres, de pêche, qui habite sur le plateau Ardéchois et qui est venu donc nous présenter ce très beau livre. On le rencontre tout à l'heure dans cette rediffusion de notre magazine Délivrez-vous. Et tout de suite, pas de rediffusion, mais bel et bien un inédit avec notre son du jour pour ouvrir ce rendez-vous local. Certainement le plus grand succès international du Jamaïcain Shaggy, qui est de plus un titre qui a plutôt bien vieilli, enfin je trouve.

0: Valova.
1: Et oui, vous l'avez reconnu, c'est Shaggy qui nous intéresse ici avec Mr. Boombastic, un titre sorti en 1995, au mois de mai exactement, qui est le titre phare du troisième album studio de Shaggy, publié en juillet de la même année en single. Eh bien, le titre marque un tournant dans la carrière d'Orville Richard Burrell, ce qui est le vrai nom de Shaggy, un titre qui mélange dancehall jamaïcain, reggae et influence pop pour toucher un public beaucoup plus large. Il sera d'ailleurs récompensé en 96 par le Grammy Award du meilleur album reggae. Il faut savoir qu'à l'époque, Shaggy, ce n'est pas encore la superstar mondiale que le public découvrira quelques années plus tard avec It Wasn't Me, Angel. Il s'est déjà fait remarquer tout de même avec O Carolina, mais Boombastic va véritablement changer sa dimension internationale. Avec son timbre de voix grave et son flow nonchalant, il crée un personnage de séducteur sûr de lui, devenu rapidement une signature du reggae fusion des années 90. Et encore une fois, c'est une campagne publicitaire qui va faire la renommée de ce morceau pour une célèbre marque de Blue Jeans en 1995. La publicité qui a contribué à propulser le titre auprès du grand public. Autre détail intéressant, la chanson s'appuie sur un sample du morceau Baby Let Me Kiss You de King Floyd qui apporte cette couleur soul au cœur d'une production dancehall. Shaggy et ses producteurs réussissent ainsi à créer un pont entre les racines jamaïcaines du reggae et les sonorités pop internationales du milieu des années 90. Côté classement, eh bien, il atteint la première place du Official Single Charts en septembre 1995. Il reste l'un des grands tubes de l'année. Aux États-Unis, le titre est grimpé jusqu'à la troisième place du Billboard Hot 100, la première place du classement Billboard Hot R&B Singles. Le morceau est devenu également numéro 1 dans plusieurs pays, notamment en Suède, en Irlande, en Australie ou encore en Nouvelle-Zélande. L'album aura aussi un beau parcours et toutes ces années après sa sortie, Boombastic reste l'un des morceaux emblématiques des années 90. Un titre que l'on prend toujours beaucoup de plaisir à réentendre, notamment en été, mais pas que. Cela dit, on se l'écoute tout de suite et on se régale avec Shaggy.

0: Mr. Lover Lover. C'était Shaggy sur RCF Ardèche et sur RCF Drôme, où il le fait quand même beaucoup mieux que moi. Et c'était notre son du jour. Rendez-vous lundi, midi 10 et 17h pour écouter encore des sons du jour, des inédits qui vous attendent jusqu'à la toute fin du mois d'août, puisque je vous le rappelle, notre grille de programme estival vous accompagnera jusqu'au samedi 29 août en local, jusqu'au dimanche 30 août minuit sur les ondes nationales de notre belle radio. Et dès le lundi 31 août, eh bien, on reprendra nos bonnes vieilles habitudes et notre grille de programme hivernale, entre guillemets, et habituelle. Je dis entre guillemets hivernale, puisque le 31 août, ce sera encore quand même la chaude saison dans nos deux départements. Avant de se régaler avec la recette proposée par Anne-Charlotte Decroix, la chef qui nous accompagne tout l'été pour nos chroniques à table, eh bien, on va tout de suite retrouver notre magazine Délivrez-vous. Nous avons sélectionné pour vous le meilleur de la saison écoulée avec nos différents chroniqueurs. Aujourd'hui, c'est l'Ardéchois Jean-Marc Ahon qui reçoit un autre Ardéchois, René Rouzet, venu nous proposer, nous présenter son ouvrage « Perdre son âme à l'hameçon », un passionnant passionné, entre autres, de pêche, que l'on rencontre tout de suite.
1: Dans ce coin d'Ardèche, les rivières ont des noms qui chantent, l'Espezonnette, la Margeride, sans oublier la Bézorgue. L'auteur en connaît les moindres remous et son habitante reine, la Truite. Attention, l'emprise d'une rivière peut dépasser celle d'une compagne. René Rouzet l'avoue, en sa folle jeunesse, il avait plus de réussite à la pêche aux truites qu'à la pêche aux filles. Aujourd'hui, les ravages de la surpêche lui font plier les gaules. Tuer une truite après avoir contemplé sa ligne parfaite et son merveilleux maquillage me déchire. Mais la pêche aux mots le comble, et nous avec, tant son écriture est savoureuse, dense, parfumée. Voilà qui fait mentir le pamphlétaire Samuel Johnson qui écrivait « Une canne à pêche est un bâton avec un crochet au bout et un imbécile à l'autre ». C'est dans son numéro du 9 février dernier que le Canard enchaîné salue ainsi la sortie du nouveau livre de notre invité « Perdre son âme à l'hameçon » paru chez Maya Éditions. René Rouzet, bonjour et merci d'avoir répondu à notre invitation.
2: Bonjour et très heureux d'être là.
1: Alors vous habitez actuellement l'Arnas sur le plateau Ardéchois, à deux pas de l'auberge de Perrebeil. La magnifique rivière l'Espezonnette roucoule sous les fenêtres de votre maison familiale. Mais avant de parler du livre, parlez-nous un peu de vous.
2: Mais écoutez, je suis à la retraite depuis une vingtaine d'années et je suis depuis donc cette date à plein temps dans la maison familiale. Donc au bord de l'eau, au bord de l'Espezonnette, qui coule à 10 mètres, pas plus.
1: Vous avez déjà écrit un premier livre, oui. Cécile, un amour de boutière, paru en 2020.
2: C'est pas Cécile, c'est Célie.
1: Ah, pardon.
2: C'était un prénom des années, début du siècle dernier.
1: D'accord.
2: Voilà.
1: Il raconte quoi?
2: Eh bien, il racontait les deux amours de mon père, donc qui ont parcouru toute sa vie. Il fut fidèle à ma maman, et puis en même temps, il est resté toujours ancré dans cette première amour de jeunesse, qui n'a pas pu aboutir parce que sa maman le trouvait la famille trop pauvre.
1: D'accord. Alors pourquoi ce dernier livre, Perdre son âme à l'hameçon? C'est une longue histoire?
2: C'est pas tellement ça, mais bon, déjà, âme, il y a le jeu de mots déjà. Donc après, peut-être c'est une histoire de... On perd peut-être quelque chose de notre innocence en pêchant, en faisant mal quand même au poisson quand il a un peu de fer dans la gueule. Ouais. Et puis on est un peu traître aussi. Puisque, par exemple, moi, je pêchais essentiellement à la sauterelle, et la sauterelle entièrement recouvrant l'hameçon. Donc, la truite était trahie, quoi, quelque part. Enfin,
1: ouais.
2: Bon, bref.
1: Oui. Mais vous avez connu une grosse évolution entre la pêche de votre enfance et aujourd'hui.
2: Oui, je pense. Enfin, en tous les cas, c'était une passion extraordinaire. Moi j'habite à Marseille à l'époque, donc on ne venait souvent que... aux grandes fêtes, Pâques, un peu l'hiver, et surtout l'été. Donc l'été, moi, c'était une respiration incroyable. Bon, j'habitais au centre de Marseille, bon voilà.
1: Ouais,
2: c'était la beauté, quoi. Dès que je dépassais le col de la Chavade, c'était exceptionnel.
1: Alors est-ce que les rivières de la montagne Ardéchoise, c'était mieux avant?
2: Bon, on peut dire que la densité des truites, oui, elle était plus importante.
1: Vous l'avez vraiment noté?
2: Ah ouais. Oui, tout à fait. Ouais. Bon, moi, j'ai commencé à pêcher, j'avais 10 ans, allez, 56. Donc ça n'avait rien à voir.
1: Ouais.
2: On faisait des paniers, enfin, c'était même monstrueux. Je me souviens du père d'un copain, il pêchait à la mouche. On refaisait un morceau de rivière de 100 mètres après un barrage. Il faisait ça à la tombée de la nuit avec trois mouches. Il y avait des
1: pêches extraordinaires.
2: Extraordinaires. Mais elles sont toujours là.
1: Mais quelles sont les raisons, selon vous, qui ont pu influer sur cette densité de population? Parce qu'on ne connaît pas vraiment de pollution, quand même, sur la montagne ardéchoise.
2: Pollution générale. J'ai entendu dire un scientifique qui parlait de tourbières il y a quelques jours. Il disait que la pollution atmosphérique est importante. Et puis les routes. Et puis le fait qu'il n'y a plus de paysans. Il n'y a plus de béaillères. Il n'y a plus de retenue. Il y a de plus en plus d'épicéas. Enfin, il y a beaucoup d'épicéas, etc. etc. Donc ouais. ça fait un cumul de facteurs.
1: Un cumul de facteurs, oui. Ouais.
2: Après, elles sont toujours là, puisque par exemple hier, en principe, les petites truites, là, elles sortent maintenant. Eh bien, j'ai vu une dizaine de petites truites, là, de 1,5 cm, qui naissent là, ces jours-ci.
1: Parce qu'on a connu aussi des périodes, y compris sur le plateau ardéchois, des périodes où la température était un peu anormalement élevée. Oui. On a eu des périodes d'étiage il y a quelques temps. Je me rappelle que sur Coucouron, par exemple, il y avait des problèmes d'alimentation en eau potable.
2: Oui,
1: ça paraît étrange. Quoi,
2: oui, tout à fait. Mais c'est l'ANARS qui, entre autres parenthèses, a aidé Coucouron ces années-ci.
1: Ouais. Parce qu'à un moment donné, vous parlez du surpêche. Pourtant, le nombre de pêcheurs a baissé depuis...
2: Énormément. Ouais. Oui, mais c'est peut-être qu'on paye... Je ne sais pas, c'est difficile. Parce qu'en même temps, une génération de truites, c'est quoi? C'est 5-6 ans. Donc ça aurait dû continuer. Mais bon, et je pense que c'est quand même pollution générale. Alors... Et d'ailleurs, depuis quelques années, sur l'Espezonette et d'autres rivières du plateau, il y a de plus en plus d'algues qu'on ne voyait pas.
1: Alors, vous êtes membre de l'association pour la pêche et la protection du milieu aquatique de Coucouron. Oui. Selon vous, en matière de protection du milieu aquatique, il serait souhaitable de mettre en œuvre?
2: Écoutez, les responsables de la fédération disent que l'essentiel, ce serait qu'il y ait suffisamment de belles caches pour les truites, des jolies caches. Ouais. Il en manque.
1: Une diversification de l'habitat.
2: C'est ça.
1: Ouais.
2: C'est ça.
1: Parce que
2: un bon habitat. Et puis après, le problème, c'est que, par exemple, celui qui pêche à la mouche, des mouches naturelles, il y en a de moins en moins, on le sait. Il y a de moins en moins d'insectes. Ouais. Les sauterelles, il paraît qu'il y en a un peu moins, quand même.
1: Oui, donc, c'est vrai que souvent, on entend parler de ça, qu'il y a une baisse très forte au niveau des insectes, donc pour la nourriture de la truite.
2: Tout à fait.
1: Parce que c'est vrai qu'on a parlé de la taille de capture à une époque, limiter le nombre de prises.
2: C'est ce qui se fait. Et puis l'ardillon en moins, par exemple. Mais c'est vrai que ça sauve quelques truites.
1: L'ardillon en moins, y compris si on n'est pas sur des parcours sans tuer. D'accord. Ouais.
2: Surtout les parcours.
1: Alors, vous pêchez à la volante. Vous pouvez nous expliquer.
2: Alors, la pêche à la volante, c'est le même geste que la mouche, mais avec une canne flexible de au moins 5 mètres. Et donc, un bout de cordonnée. 1,5 mètre ou 2 mètres de nylon, un hameçon, pas de plomb. Et donc, ça permet de pêcher à 10-15 mètres.
1: Oui, quand même.
2: Donc, il faut quand même se cacher. Il faut l'approcher délicatement. Voilà. Et donc, le bandé l'arc, ça veut dire que si elle est souple, la canne, en tirant sur l'hameçon, si vous voulez, là, il faut faire attention, on peut arriver dans des petits ruisseaux qui sont très arboré, on peut arriver à passer sous les arbres et donc à atteindre potentiellement des sites qui sont propices.
1: Et vous êtes pêcheur exclusivement de truites fario, enfin c'est la reine de la montagne.
2: Moi j'ai toujours pêché que la truite sauvage. Ouais. Alors, c'est vrai que maintenant on empoisonne les lacs, Coucouron, Issarlès et tout, mais bon c'est pas...
1: Ouais, mais c'est pas la même pêche, on met plutôt des arcs-en-ciel, j'imagine.
2: Donc je préfère attraper une truite de temps en temps.
1: Qu'est-ce que vous racontez dans votre dernier livre?
2: Alors, je raconte. D'abord, il a été écrit en 12 épisodes. J'ai commencé à écrire les deux tiers du livre en 1980. Donc, j'ai repris il y a 2 ou 3 ans, pour finir, pour faire un résumé des 30 ou 40 dernières années. Mais je raconte la passion de la pêche, la découverte quand on est jeune. Et puis après, toutes les amitiés qu'il y a autour, avec les cousins, etc. etc. Et puis, quelle était la place de cette activité par rapport, par exemple, à l'adolescence, par rapport à l'amour, par rapport à tout ça.
1: Donc,
2: c'était quelque part, on utilise des appâts pour attraper les truites, mais quelque part, moi, je sais que c'était un appât pour essayer de, de trouver une amoureuse.
1: Dans ce livre, en fait, vous parlez de vous.
2: Ben oui, je crois que dans beaucoup
1: pas
2: de
1: seulement
2: livres,
1: de la truite et des rivières de la montagne ardéchoise.
2: Tout à fait.
1: Alors, Perdre son âme est paru chez Maya Éditions. 115 pages au prix de 18 euros. Où pouvons trouver...
2: Alors, il est sur... trouver Alors le problème, c'est qu'il n'est pas en librairie. Et, je sais que l'édition dit qu'elle fait tout ce qu'elle peut pour. Et c'est moi, donc, qui, entre autres, fait quelques dépôts. Et par contre, on peut le trouver sur tous les sites, Amazon, Fnac, etc. etc.
1: Voilà, donc
2: si on commande directement chez eux, il n'y a pas de port. C'est-à-dire d'accord. que c'est intéressant.
1: D'accord.
2: Voilà.
1: J'avais noté que vous serez présent au salon de Saint-Étienne-de-Ludarès oui. le 18 mai
2: avec, oui, c'est ça.
1: Avec d'autres auteurs.
2: Oui, je crois qu'on est une quinzaine, une vingtaine. C'est la première édition,
1: ça.
2: Je crois.
1: C'est ça. Oui. Maintenant, c'est un peu inhabituel. On va terminer cet entretien avec une composition de notre invité, René Rouzet. Merci d'avoir répondu à notre invitation.
2: Et merci à vous.
1: Et la musique, maintenant.
2: On va essayer. 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

0: Des sources nouvelles.
1: Bravo, merci d'être venu nous voir.
0: Ben merci à votre équipe et puis...
1: À bientôt.
0: À bientôt peut-être un autre, mais ça c'est pas sûr. Hein. Merci beaucoup.

Fisher Island Sound, le son de l'île des pêcheurs. C'était Beyrouth à l'instant sur RCF Ardèche et sur RCF Drôme. Une petite illustration, certes un petit peu tirée par les cheveux, je vous l'accorde, de l'ouvrage dont on a parlé juste avant dans notre magazine Délivrez-vous. Magazine Délivrez-vous que vous pouvez, à l'instar de toutes nos autres émissions, retrouver en ligne sur rcf.fr et retrouver aussi en réécoute sur l'application RCF Notre-Dame, disponible sur absolument tous les smartphones. Avant de partir tout à l'heure avec Christophe Bonin dans son émission Le coup de cœur de Chris pour un voyage musical autour du dernier album de Jenna Nichols, The Commuter, eh bien je vous propose tout de suite de mettre nos papilles en éveil puisque c'est l'heure de notre chronique hebdomadaire à table. Une chronique assurée pendant tout cet été pour notre plus grand plaisir par Anne-Charlotte Decroix. Elle est la chef de la table de Cana, c'est un traiteur solidaire basé à Valence. Et aujourd'hui pour nous, elle revisite le traditionnel houmous en y ajoutant de la sucrosité avec ce légume que l'on adore, la betterave.

Christine. Bonjour à tous. Aujourd'hui, je vous prépare un houmous à la betterave. Alors, pour 4 personnes, les ingrédients, il faut 250 g de pois chiches cuites et égouttées, une betterave cuite, environ 150-200 g, 2 cuillères à soupe de tahini, alors c'est de la purée de sésame, le jus d'un demi-citron, une gousse d'ail, si on le veut, 2 à 3 cuillères à soupe d'huile d'olive, 2 à 4 cuillères à soupe d'eau, selon la texture désirée, et du sel et du poivre. Pour la préparation, coupez la betterave en morceaux, placez dans un mixeur les pois chiches, la betterave, le tahini, le jus de citron, l'ail et l'huile d'olive. Mixez jusqu'à obtenir une texture lisse. Ajoutez un peu d'eau si nécessaire pour assouplir le houmous. Salez, poivrez selon votre goût. Servez frais avec un filet d'huile d'olive. Alors, pour les idées de présentation, je vous conseille de parsemer de graines de sésame ou de courge. Ajoutez un peu de feta émietté. Servez avec des bâtonnets de carottes, concombres, radis ou du pain pita grillé. Pour une saveur plus douce, vous pouvez remplacer une partie du citron par un peu de yaourt nature. Bon appétit !

L-I-J, en français ça donne L-E-J, ce trio français qui vient nous proposer à l'instant un mash-up des années 80, comprenez, un medley avec ses multiples reprises et les trois superbes voix de ces artistes géniales. C'était la petite respiration musicale, il est 17h31, un tout petit peu de retard pour retrouver tout de suite le coup de cœur de Chris, notre émission musicale du vendredi, absolument tout l'été, un rendez-vous à ne pas manquer avec ces artistes qui ont touché la corde sensible de Christophe Bonin. Chris qui nous propose cette semaine de découvrir The Commuter. C'est un album signé Jenna Nichols et il tourne déjà sur les platines. Du coup de cœur de Chris, l'artiste nous embarque dans un voyage musical qui est, vous allez l'entendre et vous allez le comprendre, un voyage musical qui est quasiment cinématographique. Écoutez.

Bonjour, 28 minutes de musique consacrée aux découvertes ou perles un peu oubliées de nos discothèques. On a plaisir à vous faire partager avec Antoine Noisseron qui réalise cette émission. C'est les coups de cœur de Chris. Cette semaine, c'est un album d'une chanteuse, auteure, compositrice américaine, Jenna Nichols, qu'on a sorti de la discothèque, The Commuter, un album sorti en 2025. C'est un voyage cinématographique qui va nous emmener dans les cafés parisiens des années 30, les juke joints de la Nouvelle-Orléans, les collines du Tennessee et les vastes panoramas du Texas et de l'Oklahoma. Un album qui a comme une délicate saveur surannée, tellement agréable.

The Commuter, l'album de Jenna Nichols, tourne sur la platine des coups de cœur cette semaine sur RCF. On continue cette balade sonore avec un titre aux arrangements de cuivre qui fleure bon le jazz des années 30.

Jenna Nichols sur RCF, originaire de la petite ville d'Irwin en Pennsylvanie, près de Pittsburgh. Jenna Nichols s'est tournée ensuite vers l'Est, après l'université, pour tenter sa chance comme musicienne. Essayant d'abord la ville de Boston, elle s'est finalement installée à New York, dans le Lower East Side. Elle a sorti 3 albums autoproduits avant celui-ci, The Commuter, pour lequel elle a pu s'entourer du guitariste-producteur Larry Campbell, qui a beaucoup travaillé avec Bob Dylan, et d'excellents musiciens pour valoriser ses compositions et sa voix.

Coup de cœur, pardon, cette semaine aux couleurs vintage avec les chansons et la voix de Jenna Nichols. C'est son album The Commuter que nous avons choisi. Un album dont le titre est parfaitement approprié. Il s'agit du récit d'un voyage à la fois musical et personnel que nous allons clôturer tout en légèreté et en douceur avec ses baisers du papillon et la voix de Jenna Nichols. À la prochaine.

Merci Christophe Bonin, on est avec vous et pour notre plus grand plaisir absolument tout l'été, tous les vendredis jusqu'au vendredi 28 août inclus à 15h30 et à 17h30 comme on vient d'en faire l'expérience pour retrouver le meilleur de la saison écoulée de vos coups de cœur de Chris. Et puis Christophe, on vous retrouvera aussi à partir du mois de septembre pour une nouvelle saison des coups de cœur de Chris et ça aussi, ça nous met en joie. Ce qui me met aussi en joie d'un certain côté, c'est de vous dire bye bye pendant quelques semaines. En effet, pendant 2 semaines, je vais être absent ou presque des ondes. Vous retrouverez quand même les sons du jour et quelques petites émissions auxquelles j'ai pu prendre part. Mais c'est Antoine Loistron qui vous rejoindra et vous accompagnera à partir de lundi de midi à 13h et de 17h à 18h. Quant à moi, je serai avec vous tout de même demain samedi et tous les autres samedis de l'été jusqu'à la fin de notre grille d'été. Je vous dis donc tout de même à demain. Et pour celles et ceux qui sont habitués à terminer l'après-midi en ma compagnie, eh bien, ne vous inquiétez pas, vous gagnez au change avec le retour d'Antoine Loistron qui sera là dès ce lundi. Il ne me reste qu'à vous souhaiter en tout cas le meilleur pour vous et ceux qui vous sont chers et de bonnes vacances si vous avez la chance d'en prendre. Et en attendant déjà une bonne soirée. À très vite sur RCF.